0: Bonjour, pardon, pourriez-vous me dire
1: Hello.
0: Où je suis? Bonjour.
1: Hello.
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